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Bien le bonjour à toutes et à tous, heureux de vous retrouver en ce mercredi 2 septembre. J'espère que c'est la forme pour vous et que tout va bien. Nous sommes ensemble pendant 3 heures pour les matins soleil, de la musique, de la bonne humeur et aussi des petites infos. C'est Louis Kings qui vous parle. En ma compagnie, il y aura Alan, Tom Kazak et Monsieur Daniel pour Attention l'école. La musique est là aussi pour vous divertir et vous faire un max de bien. Et bien oui, on est là pour ça, hein, faire du bien aux oreilles avec le meilleur de la musique, celle qui date d'hier ou bien celle qui date d'aujourd'hui, il y aura un petit peu de tout. Et on va débuter avec Mylène Farmer, Ainsi sois-je. Très très bon moment à notre écoute.

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8h30 dans vos matins soleil. Allez, courage, courage, c'est la matinée de mercredi, on coupe la semaine en deux aujourd'hui. Eh ben oui, que voulez-vous, les enfants vont à l'école le matin et l'après-midi, ils seront à la maison. L'occasion peut-être d'aller faire des courses et d'acheter les choses manquantes hein, pour le moment de cette rentrée des classes. De suite, côté musique, à nos souvenirs, trois cafés gourmands, c'est ce qui débarque de suite. Belle matinée à tous.

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0: La météo pour ce mercredi 2 septembre, le soleil s'impose au milieu de quelques nuages bas, les grisailles sont plus tenaces près de la Manche et les températures sont agréablement rafraîchies dans les campagnes. Les températures, justement, les voici pour ce mercredi matin. 13 degrés sur Lille, 14 à Strasbourg, 15 degrés pour Paris et Cherbourg, 15 également pour Brest, 16 degrés à Bordeaux et à Biarritz, 18 à Lyon, 19 à Toulouse et 22 degrés pour Nice et Ajaccio. Et pour ce mercredi après-midi, comptez sur 21 degrés sur la Bretagne, la Normandie et les Hauts-de-France, 24 en Ile-de-France, 25 sur le Grand Est et le Centre-Val de Loire, 26 en Bourgogne, 27 sur la Nouvelle-Aquitaine, 30 degrés encore sur la vallée du Rhône, sur l'Occitanie, la Corse et même jusqu'à 34 degrés autour du Golfe du Lion.
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0: Vos matins soleil, c'est la deuxième heure qui débute et comme chaque matin, nous allons nous écouter les éphémérides du jour.
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2: Bonjour à tous, bienvenue à vous. Ce 2 septembre, on embrasse les Ingrid pour leur fête. Elles ont incontestablement les pieds sur terre, peu émotives, elles sont très actives et réagissent rapidement. De nature secrète, plutôt enfermées, elles se livrent difficilement, ruminant longtemps leurs déceptions. Elles aiment posséder, volontaires, scrupuleuses, d'une morale stricte. Ce sont aussi des femmes de cœur qui ont besoin d'être aimées et entourées. Voici les grands événements de ce 2 septembre 1966. Incendie de Londres durant 4 jours qui détruira pratiquement la ville. 1940, apparition de la première 2-chevaux Citroën qui ne sera commercialisée qu'après la guerre. 1962, visite du Che Guevara à Moscou. 1996, Claudie André Déhé, première française dans l'espace, regagne la Terre à bord de Soyouz TM-23 après 14 jours dans la station Mir. 2005, hospitalisation de Jacques Chirac à l'hôpital militaire du Val-de-Grâce suite à un incident cardiovasculaire. 2009, séisme meurtrier en Indonésie d'une magnitude 7 qui a frappé l'ouest de l'île de Java, bilan 55 tués et 40 disparus. Voici les célébrités nées ce 2 septembre. Olivier Panis, né à Oulin dans le Rhône, pilote de Formule 1. Kenu Charles Reeve, acteur de Dracula. Dominique Farrugia, qui vient de Vichy dans l'Allier, comique et réalisateur. Un nom de plus également pour Jimmy Connors, joueur de tennis américain. Et Jack Lang, né à Mirecourt dans les Vosges, homme politique français et père de la fête de la musique. Le dicton du jour pour la route, septembre se nomme le mai de l'automne. Très bonne journée à tous et à demain.
0: Merci beaucoup et à demain pour d'autres éphémérides. Et là nous allons en Lorraine, à Rohrbach, pour l'anniversaire de Sandrine. Sandrine qui fête ses 53 ans aujourd'hui. Et c'est Cédric qui nous a écrit pour lui souhaiter un très heureux anniversaire. Donc, chère Sandrine, bon anniversaire de la part d'Eric, de Cédric, et de la part de toute l'équipe des Matins Soleil. Et j'en bafouille. Allez, un petit peu de musique dans la radio. Et puis, ben, on reviendra avec... l'actu insolite, Angèle et Roméo Elvis, son petit frère, ou son grand frère plutôt, tout oublié. Belle matinée, bon mercredi.

0: Maquis blanc de Jean-Luc Aubarbier nous conte la guerre secrète menée par les services spéciaux allemands sur le sol français au sortir de la libération. Nous sommes en décembre 1944, une forteresse volante américaine survole le Limousin. À son bord, l'équipage est allemand. Dans la soute à bombes, un commando de 11 miliciens français prêts à être parachutés aux confins de la Corrèze et de la Haute-Vienne. Leur objectif, comme celui de dizaines d'autres maquis blancs largués sur les arrières des lignes, semer le trouble tandis que les nazis lancent leur offensive dans les Ardennes. Mais ceux-là ont une mission particulière. Assassiner De Gaulle lors de son voyage à Limoges et faire retomber la culpabilité sur les communistes. À Tulle, les gendarmes résistants ont requis l'aide d'Éloi Joubert, le seul à pouvoir identifier le chef du commando. D'un tempérament séducteur et dilettante, Éloi s'est pourtant engagé dans la résistance. Capturé par la police de Vichy en 1943, il a été condamné à 18 mois de camp à Saint-Paul-des-Jeaux. Il en est sorti grâce à l'entregent de son beau-frère, un fervent pétainiste. C'est un récit passionnant, adapté d'une histoire vraie, vécue par le grand-père de l'auteur. Maquis blanc de Jean-Luc Aubarbier est paru aux Presses de la Cité.
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C'est le moment de l'actu insolite de ce mercredi. Aujourd'hui, on parle d'un concours qui ne ressemble vraiment à aucun autre, celui du chien le plus laid du monde. Et attention, ici, pas question de beauté classique, de pédigré prestigieux ou de poils parfaitement coiffés. Le concours récompense justement les chiens qui ont, comment dire, un physique un peu particulier. Cette année, le titre a été remporté par Ginny Lou, une femelle carlin de 6 ans, lors du concours organisé en Californie. Elle a remporté un prix de 5 000 $. Alors évidemment, le but est surtout de célébrer les chiens qui sortent de l'ordinaire et de rappeler qu'un animal n'a absolument pas besoin d'être une star des concours de beauté pour être adorable. Et puis franchement, si les humains étaient jugés de la même manière, au réveil, juste après une mauvaise nuit et avant de prendre le premier café, le classement serait beaucoup plus compliqué. À savoir que Ginny Lou, la petite carlin, elle assume totalement son look et finalement, ça peut être ça la vraie leçon. Être différent, ça peut aussi

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1: Dans l'actualité musicale du jour, on parle d'Olivia Rodrigo. Elle dévoile un titre exclusif inspiré d'une série américaine. La chanteuse a réjoui une poignée de fans de la région d'Irvine aux États-Unis en partageant 500 CD dans une boutique indépendante au sein desquelles se trouve Serena Joy, une nouvelle chanson inédite. Au détour, créé par Olivia Rodrigo elle-même, ce petit magasin de vinyle à Orange County en Californie a offert 500 exemplaires d'une édition limitée de Serena Joy, un morceau engagé qui tenait à cœur à la jeune femme de révéler. Il n'y a plus d'ombre d'un doute sur le fait que l'artiste jouera le titre en live sur la scène de festival. L'événement qui se veut entièrement féminin. Après la sortie de son troisième album qu'elle a partagé en juin dernier, Olivia Rodrigo signe un nouveau single dont les thématiques collent parfaitement à l'engagement déjà démontré avec la première édition caritative, dont une partie des fonds seront reversés à des associations de défense des droits des femmes. Le titre et les paroles de la chanson sont directement inspirés de la série phénomène La Servante Écarlate, dont la première saison date de 2017. En effet, Serena Joy n'est autre que l'une des principales protagonistes de la production, campée par l'actrice australienne Yvonne Strahovski, est considérée comme autoritaire. Serena Joy n'est pas d'abord disponible sur les plateformes de streaming, même si les fans espèrent le contraire prochainement. En tous les cas, affaire à suivre. On se retrouve très vite avec d'autres actualités musicales.

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Il y avait quelque temps que nous n'avions plus de nouvelles d'Agatha Raisin, l'héroïne de MC Beaton, qui est également l'autrice de la saga des Hamish Macbeth. La revoici avec Meurtre à l'heure du thé, où le village de Carsely est en émoi. Le Red Lion, légendaire pub local, est menacé de fermeture. Le propriétaire, Lord Anscombe, un riche homme d'affaires, veut rentabiliser le bâtiment. Lorsqu'il meurt au cours de la reconstitution d'une bataille du XVIIe siècle, la thèse de la chute de cheval est balayée d'un revers de la main par Agatha. Si personne n'a rien vu, c'était l'heure du thé, ils étaient nombreux à mourir d'envie de tuer Lord Anscombe, à commencer par les villageois se voyant déjà privés de leur bonne vieille pinte au pub. Agatha parviendra-t-elle à retrouver le meurtrier de Lord Anscombe parmi la longue liste de suspects? Mais surtout, Carsely sauvera-t-il le Red Lion? Meurtre à l'heure du thé de MC Beaton est paru chez Albin Michel.

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0: Non mais c'est dingue comme le temps passe vite aujourd'hui, il est déjà un peu plus de 10h hein, et c'est la dernière heure des matins soleil qui débute, une petite heure qui nous sépare de la fin de cette édition, et là il est là, il piaffe d'impatience, qui donc? Eh bien Daniel, avec Attention École, bonjour Daniel.
1: Bonjour Louise, bonjour à tous. L'odeur caractéristique du cuir neuf ou de la croûte de porc, le bruit sec des deux fermoirs métalliques à cliquetis et ses bretelles qui sciaient un peu les épaules le soir du premier jour. Aujourd'hui, on ajuste les sangles, on passe la poignée autour des doigts et on s'intéresse à notre tout premier compagnon de route, la mythique saga du cartable Tans et du sac en cuir. Véritable armure du parfait petit écolier dans les années 60, 70 et 80, le cartable rectangulaire a abrité tous nos trésors, des premiers cahiers d'écriture jusqu'au goûter écrasé au fond de la grande poche. Porter son cartable d'autrefois, c'est afficher un vrai rite de passage vers la grande école. On l'attrapait le matin sur la chaise de l'entrée et c'est là que commençait le grand classique. Le poids monumental des livres qu'on transportait chaque jour, le fameux modèle à bande réfléchissante des années 80 pour être vu sur le chemin du retour et la fierté d'y glisser sa trousse garnie. Qu'il soit en cuir fauve, increvable, transmis par l'aîné ou en croûte de cuir coloré, il finissait toujours par porter les stigmates des parties de foot improvisées dans la cour où il servait de poteau de cage. Inoxydable, fidèle et rempli de souvenirs, le cartable en cuir reste le symbole absolu de nos chemins d'école. Demain, on enfilera le vêtement protecteur qui égalisait tous les rangs avant d'entrer en classe. On parlera de la mythique saga, de la blouse et du tablier d'école. Mais d'ici là, je vous souhaite une bonne journée à tous, une bonne rentrée et à demain pour Attention École.
0: Je ne sais pas pourquoi, j'ai une petite chanson de Brassens qui me vient en tête. Avec mon petit cartable, j'avais l'air d'un con. Ma mère, avec mon petit cartable, j'avais l'air d'un con. Ça n'a rien à voir, hein. C'est pas un cartable qu'il avait, lui, c'était une petite chanson ou un petit peu. Oh, tout ce qu'on voulait au fait. Marinette, c'était le titre de Brassens. Allez, nous on s'écoute Beyoncé, on revient juste après pour la

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1: Dans l'actualité people du jour, on parle de la chanteuse Angèle sur un toit perché. Après la version électro de Dis-le, Angèle baisse le volume. Installée au piano sur un toit new-yorkais, la chanteuse belge livre une relecture acoustique, intime et suspendue de son dernier single. Face à la skyline, sa voix et ses paroles passent au premier plan. Un joli cadeau pour faire patienter ses fans avant la sortie d'Instinct, son troisième album studio attendu avant la fin de cette année. On se retrouve très vite avec d'autres actus people.

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0: ce soir sur le petit écran.
1: À la télévision ce soir sur les plateformes ou sur la TNT. Sur TF1, vous avez la série Tracker. Sur France 2, Un dimanche de chasse, un téléfilm de Catherine Klein avec Raphaël Langlais et Samira Lachab. Après une dispute familiale, une adolescente est grièvement blessée lors d'une chasse dans la forêt. Alors que l'enquête débute, son père n'a qu'une seule obsession, se venger. France 3 propose La France des villages. Belle-Île en mer, le pari fou d'un festival gastronomique 100% local. Clou Arnel, les bonnes cœurs de l'occupation deviennent l'atout touristique de demain. On y plonge. France 5 propose La Grande Librairie. Retour de l'émission présentée par Augustin Trapenard, qui reçoit, aux surprises, Amélie Nothomb pour son nouveau roman « L'adolescence du perroquet ». Yannick Enel pour « La solitude des professeurs est infinie ». Anne Godard pour son troisième roman « Nous aussi ». Luz pour son premier récit purement littéraire « Un diamant dans les gravats ». Et enfin Tillyson Aurélien, mis à l'honneur pour son tout premier roman marquant « C'était ça ou mourir ». Il y a évidemment les grands rendez-vous de l'émission, le conseil des libraires, et si on lisait à voix haute. M6, un jeu « Quel âge a votre cerveau ?» présenté par Olivier Mine. LCP, les derniers jours de Daniel Balavoine. Et j'aurais tendance à vous conseiller de regarder ce soir Arte qui propose un film. L'histoire de Soleiman, c'est un drame signé Boris Lochkin, ça date de 2024. 48 heures dans la peau de Soleiman, livreur sans papier dans un Paris hostile.
0: Courir les rues.
2: Merci.
0: Courir après l'argent.
3: Je te paye à 13h.
0: Courir des risques pour obtenir, peut-être.
4: 2 minutes.
0: Un titre de séjour.
5: Monsieur, je ne vais pas prendre le téléphone.
0: L'histoire de Soleiman. Un film à voir sur la plateforme arte.tv.
1: Et à voir aussi ce soir sur Arte.
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Eh bien voilà, c'est fini, c'est terminé pour ce mercredi, mais on revient demain jeudi pour d'autres matins soleil. Du soleil, on peut dire qu'il y en a encore pas mal. Hein. On va se quitter comme chaque matin avec la petite nouveauté du jour. Restez fidèles à votre radio, soyez fidèles au matin soleil. N'oubliez pas qu'à partir de lundi, ce sont les matins pas chagrin qui reviennent sur votre radio. Allez, hop, petite nouveauté.

Une nouveauté signée Bilal Hassani avec Kalika. Le titre s'appelle Popstar. On se l'écoute et moi je vous dis ciao ciao, bye bye et à demain si vous le voulez bien.

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Bonjour, aujourd'hui 2 septembre, nous fêtons les Ingrid. C'est le 2 septembre 1924 que naissait Henri Krasucki. Le syndicaliste nous a quittés en janvier 2003. Joyeux anniversaire à Marc Harmon, Gibbs dans NCIS, né le 2 septembre 1951, au tennisman Jimmy Connors, né en 1952, à Dominique Farrugia, né en 1962, à Keanu Reeves, né en 1964, et à Salma Hayek, né le 2 septembre 1968, comme le pilote de Formule 1 Olivier Panis. C'est aussi le 2 septembre 1937 que disparaissait le père des Jeux Olympiques modernes, Pierre de Coubertin, né en janvier 1863. Et en 2013, l'actrice Valérie Benguigui, née, elle, en novembre 1965. Le 2 septembre 1781, la ville de Los Angeles est fondée. En 1945, Ho Chi Minh proclame l'indépendance de la République démocratique du Vietnam, dont il devient président. En 2001, le quadruple champion du monde, Michael Schumacher, entre dans la légende en devenant le pilote de Formule 1 au plus grand nombre de victoires. Son nouveau succès en Belgique est le 52e. Enfin, le 2 septembre 2018, le musée national de Rio de Janeiro est détruit par un incendie. Le dicton du jour, septembre se nomme le mai de l'automne. Demain, vous penserez à fêter les Grégoires.

0: Jordan est étudiant à Montréal. Un peu paumé, fou de musique, il est né sous X le jour de l'assassinat de John Lennon. N'y voyez bien sûr aucune coïncidence. À la suite d'une péripétie qui manque de lui coûter la vie, le voici recruté par Suzanne, DRH du Square, une organisation criminelle se prévalant d'utilité publique. Débute pour Jordan une drôle de vie, celle d'un tueur à gages qui se rêve auteur, compositeur à succès. On en conviendra, tout ça n'est pas banal. Amoureux du travail bien fait et détestant la violence gratuite, il tue proprement et beaucoup, avec le détachement des professionnels. Grâce à l'argent accumulé, il peut assouvir son envie inépuisable de vinyle rare et n'hésite pas à courir les quatre coins du monde en quête des précieux albums qui manquent à sa collection. Indifférent aux questions morales, ne sont-ils pas quelques-uns dans son cas, notre héros est surtout atteint d'une solitude bien contemporaine que seul l'amour de Marie pourrait possiblement guérir. Les morts ont tous la même peau, prévenait Boris Vian, mais les vivants, eux, ne sont pas faits de la même tripe ni ne brûlent pour les mêmes passions. Hommage au sous-genre du roman noir, Noir Vinyle passe du rayon de la littérature au micro-sillon de la musique pour mieux enchanter les initiés. Les anecdotes musicales sont vraies, le plaisir de lecture à son maximum. Noir Vinyle de Christophe Pio est paru au Cherche Midi.
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3: L'horoscope. Et en ce mercredi 2 septembre, bonne fête aux Ingrid. Et les béliers, vous obtenez de nouvelles perspectives professionnelles.
4: Taureau, heureuse nouvelle, vos amours auront les faveurs du ciel.
5: Gémeaux, n'oubliez pas que personne n'est parfait.
6: Et les cancers, faites preuve d'un peu de lucidité, la réalité n'est pas si terrible que ça.
7: Les lions, les célibataires connaîtront quelques satisfactions d'amour propre, mais rien de bien concluant.
8: Vierge, restez sourd aux commentaires dictés par l'envie et la jalousie.
9: Balance, vous avez tendance à vivre dans un monde imaginaire proche du conte de fées.
10: Scorpion en couple, vous passerez d'agréables moments avec votre partenaire, porté par une complicité renforcée.
11: Et Sagittaire, vous chercherez à établir de meilleures relations avec votre entourage professionnel.
12: Capricorne, une

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0: Bonjour, aujourd'hui 2 septembre, nous fêtons les Ingrid. C'est le 2 septembre 1924 que naissait Henri Krasucki, le syndicaliste nous a quittés en janvier 2003. Joyeux anniversaire à Marc Harmon, Gibbs dans NCIS, né le 2 septembre 1951, au tennisman Jimmy Connors, né en 1952, à Dominique Farrugia, né en 1962, à Keanu Reeves, né en 1964, et à Salma Hayek, né le 2 septembre 1968, comme le pilote de Formule 1 Olivier Panis. C'est aussi le 2 septembre 1937 que disparaissait le père des Jeux Olympiques modernes, Pierre de Coubertin, né en janvier 1863, et en 2013, l'actrice Valérie Benguigui, née, elle, en novembre 1965. Le 2 septembre 1781, la ville de Los Angeles est fondée. En 1945, Ho Chi Minh proclame l'indépendance de la République démocratique du Vietnam, dont il devient président. En 2001, le quadruple champion du monde, Michael Schumacher, entre dans la légende en devenant le pilote de Formule 1 au plus grand nombre de victoires. Son nouveau succès en Belgique est le 52e. Enfin, le 2 septembre 2018, le musée national de Rio de Janeiro est détruit par un incendie. Le dicton du jour, septembre se nomme le mai de l'automne. Demain, vous penserez à fêter les Grégoire.
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Bonjour et bienvenue à vous. Ce mercredi, c'est la rentrée de MCS Radio et on va vous secouer en cet après-midi avec l'émission Tempo Verso jusqu'à 16h. J'espère que vous passez un excellent moment et vous allez voir, je vais vous faire danser cet après-midi. Juste à l'instant pour débuter, I'm Annie, Don't Be So Shy. J'ai envie de poursuivre avec ce groupe Daft Punk. Voici Get Lucky.

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Les pas qui glissent sur le dance floor, c'était bien sûr Insomnia Faceless. TenCC, est-ce que vous connaissez? Je pense que oui. Voici un très très bon souvenir aussi pour, eh bien, pour clôturer les vacances, pourquoi pas, avec Dreadlock Holiday.

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avec ce titre, à quoi vous a emmené sur un rythme électro avec Roses Are Red. Et juste avant, eh bien, c'était Edwin Collins qui nous faisait vibrer avec A Girl Like You. On retrouve de suite Anita Wood, Ring My Bell. Allez, on s'en va, on s'envole sur la piste de danse.

Le soleil est au rendez-vous dans votre ciel, mais aussi dans votre radio avec Matthew Wilder, Break My Strike, un rythme endiablé qui vous a fait, je l'espère, qui vous a fait bouger. On retrouve Brooklyn Bones, on embarque avec lui, voici Take a Ride.

musique électro un peu plus ancienne, c'était Secret Service, Flash in the Night. On va retourner dans la chaleur de la nuit avec Karen Young, voici Hot Shot.

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4: Eh bien voilà, en direct à 15h passées de 2 minutes sur MCS Radio, séquence sportive spéciale, puisque nous allons avoir un invité en studio. Il est d'ailleurs avec nous déjà, Christian, avec vous pour le présenter, c'est monsieur Philippe Banneux. Alors, bonjour Philippe.
5: Bonjour.
4: Voilà, donc vous êtes ici pour parler donc d'une... d'une organisation sportive, voilà, j'y arriverai. Et c'est plutôt de l'art martial de défense.
5: Exactement.
4: Qui s'appelle
5: L'aïkido.
4: L'aïkido, voilà. Alors, Sakura, ça veut dire la même chose quelque part ?
5: Donc Sakura, ça détermine tout simplement le cerisier japonais en fleurs, et c'est une période bien précise.
4: D'accord.
5: Voilà le nom du dojo, donc Sakura Dojo Hawaii.
4: Alors, ça a été créé à Liège en 1965 par monsieur Van Paris.
5: Exact, Van Paris père.
4: Voilà, et puis maintenant c'est à Hawaï depuis 2008.
5: Depuis 2008, et c'est le fils, donc Van Paris Carlo, qui représente le dojo à l'heure actuelle.
4: Voilà, et vous êtes secrétaire donc dans l'ASBL, voilà. Ouais. Alors vous organisez donc ce samedi 5 septembre entre 10h et 14h une porte ouverte. Alors d'abord, on va parler un petit peu de ce, on va dire, c'est un sport, c'est pas un sport, c'est
5: dans un certain sens, ça peut avoir apparenté à un sport, puisque on va énormément se déplacer, on va énormément bouger. Parce qu'il y a certaines techniques, etc., qu'on va devoir faire. Et le simple fait de bouger et de l'expliquer, on va devoir la répéter plusieurs fois. Donc on bouge énormément, donc on peut qualifier ça d'un sport aussi, quoique je n'aime pas trop le terme.
4: Mais ce n'est pas une compétition, quelque part.
5: Pas du tout. Alors, il y a la seule, comme je vous l'ai dit tantôt, la seule compétition, c'est la compétition contre soi-même. Mmh. Il n'y a pas de compétition en aïkido. Si vous ouvrez la télévision ou la radio, vous ne verrez jamais une compétition internationale d'aïkido. Ça n'existe pas. C'est un art martial de défense, principalement.
4: Qui aide à se défendre, donc un cap bien précis, par exemple, une personne violente. Vous travaillez sur vous-même, quelque part. Comment ça se passe ?
5: On apprend effectivement, comme vous le dites, à travailler sur soi-même, mais on apprend surtout à faire attention à l'environnement. Comment est la personne? Quel est le degré de violence qu'il peut donner? Et on apprend à reculer. Mais on apprend, si cette personne vous donne un geste, on apprend aussi à esquiver ce mouvement, pour tout simplement pour se protéger.
4: Pour le stopper, entre autres?
5: Pas,
4: presque.
5: Pas tout de suite. On va dans un deuxième temps apprendre à utiliser l'énergie cinétique que l'adversaire vous donne pour le déséquilibrer.
4: D'accord.
5: C'est principalement comme ça qu'on travaille en termes d'aïkido. Donc c'est une défense avec un spectre un peu plus large que la normale. On n'est pas cassant comme dans d'autres techniques. On ne rentre pas, on ne cherche pas le conflit, mais on utilise l'énergie que l'adversaire a donnée. Si, par exemple, l'adversaire arrive et qu'il prend un certain élan, moi, ça m'intéresse. S'il arrive avec la main en avant, ça m'intéresse aussi. Donc voilà, ce sont toutes des techniques qu'on apprend aux adultes, mais aussi aux enfants, pour pouvoir se défendre et parer un coup, ne pas le se revoir, ne pas le subir.
4: D'accord. Et bon, pour arrêter les personnes comme ça, est-ce qu'il vous arrive aussi quand même de les calmer et de passer à autre chose?
5: Ben écoutez, il y a évidemment...
4: C'est pas évident, j'imagine.
5: C'est pas évident, mais surtout...
4: Tout dépend de la situation, quelque part.
5: Ouais. C'est très emblématique. Alors, il y a deux solutions différentes. Si quelqu'un joue avec un couteau, je ne fais
4: voilà.
5: pas...
4: Je n'assiste pas.
5: Je n'assiste pas, je recule.
4: Oui.
5: Je recule parce que vous ne connaissez pas ni l'attitude, ni le degré. Est-ce que cette personne est sous influence d'alcool, de drogue ou autre? Non, on apprend à reculer aussi, bien entendu, mais on apprend à se préserver. C'est principalement là, la base de l'enseignement, c'est apprendre à se préserver. Donc, on recule. L'avantage maintenant de l'aïkido, c'est que, entre guillemets, entre vous et moi, il y a 18 ans maintenant que moi, je me bats tous les jours.
4: Okay. Oui, voilà.
5: Donc, fatalement, j'ai peut-être une approche complètement différente, un flegme, un calme au niveau de la situation qui va peut-être me permettre de me dégager plus facilement que quelqu'un qui panique. Mm-hmm. Quelqu'un qui panique et qui court dans tous les sens, le Titanic coule, où sont les barques? Non, je cherche moi peut-être autre chose qu'une barque, un piano ou autre chose pour me préserver.
4: Oui,
5: je prends cet exemple-là comme ça.
4: Oui.
5: Mais voilà, on apprend, et au risque de me répéter, on apprend à se défendre soi-même.
4: C'est ça.
5: Voilà. Et accessoirement, des fois que les autres, si je suis avec ma famille, mes enfants, mon épouse ou autre, ben, j'apprends évidemment à préserver les personnes qui me sont chères et on recule.
4: Voilà. Alors, parmi tout ça, donc, il y a des cours qui sont donnés.
5: Oui.
4: C'est des cours en général de préparation ou...
5: Non, c'est des cours d'apprentissage.
4: D'apprentissage d'abord, oui.
5: Je vais prendre un exemple assez concret. On a donc en aïkido à peu près une vingtaine de techniques reconnues qui porte un nom bien précis. On va prendre la première technique, qui est la technique numéro 1, qui en japonais s'appelle Ikkyo, qui veut dire numéro 1 en japonais. On n'a pas été très très loin pour la chercher.
4: Mm-hmm.
5: Voilà, cette technique est une technique de saisie du coude avec un retournement et une maîtrise du bras de l'attaquant.
4: Mm-hmm.
5: Cette technique, si on l'enseigne évidemment à un adulte, on peut évidemment aller beaucoup plus vite que si on l'enseigne à un enfant. C'est pour ça qu'on a, maintenant je réponds à votre question, on a séparé les âges. Pourquoi ? Parce qu'un enfant de moins de 10 ans ne va pas avoir cette même appréhension qu'un adulte de 40 ans. Il ne va pas apprendre de la même manière, ni à la même vitesse. Si je donne cours à des enfants, je vais dire, bon, prendre un exemple assez simple, entre 8 et 10 ans, il n'est pas impossible que je prenne la technique et que j'en fasse 8 modules différents.
4: Ah oui ?
5: Pourquoi ? Parce qu'à un enfant, ce qui va être assez frappant pour lui, c'est l'exemple que je vais pouvoir lui donner. Donc, c'est 8 techniques et c'est 8 modules différents. On a l'avantage d'avoir des assistants de cours. Et les assistants de cours, on va commencer par exemple avec la technique numéro 1, comme je viens de le dire, module numéro 1, on en prend la saisie du coude.
4: Mmh.
5: C'est le module 1. Deuxième module, on leur apprend le retournement du coude. Pourquoi ? Parce qu'on doit hiérarchiser un petit peu la technique afin que l'enfant puisse l'assimiler correctement et qu'il ne fasse pas de bêtises. N'oublions pas une chose, c'est qu'à un moment donné, on doit maîtriser l'adversaire, donc l'attaquant, c'est ça qu'on leur enseigne. Il ne faut pas que l'enfant fasse mal à la personne à qui il fait la technique.
4: On doit vraiment se maîtriser.
5: Il faut.
4: Ouais,
5: ah oui, ouais. Oui, c'est pour ça qu'un aïkido, on doit apprendre à maîtriser, ouais. À maîtriser ses nerfs, son attitude et son degré d'agressivité en réponse à l'agressivité que l'on reçoit soi-même. Donc ces techniques que je divise en 8 modules pour la première technique Ikkyo, j'ai peur de vous noyer dans les détails,
4: non.
5: C'est 8 modules avéré que j'ai déjà utilisé depuis de nombreuses années pour des enfants de 8 à 10 ans.
4: Mmh.
5: Et si on arrive à au-delà de 10 ans, 13 ans, ça dépend le degré de compréhension de l'enfant, là on peut aller plus simplement, on leur montre la technique, je dis voilà, vous devez arriver à ça. Et alors, je lance le cours, je donne l'explication pendant 2-3 minutes, je montre, je fais les adultes et les enfants, par exemple, s'ils ont plus de 14 ans, je mets les adultes et les enfants autour de moi, je leur montre correctement comment faire la technique, et je leur dis, voilà, répétition, vous y allez, à vous. Ils se mettent par deux et ils travaillent. Et je suis là, alors je passe de groupe en groupe pour corriger la position de la main, la position du poignet, tout a une incidence. Ne serait-ce qu'une saisie trop rapide ou trop tard, le poignet n'est pas dans le bon sens, il n'y a pas la maîtrise de l'adversaire, etc. Donc, c'est très intéressant justement de pouvoir moduler en fonction de l'âge et des types d'horaires que l'on donne aux enfants. Il n'est pas non plus impossible, si l'enfant a une morphologie beaucoup plus grande pour son âge, de faire passer d'un groupe enfant à un groupe adulte, parce que il va être trop fort, il va faire mal à un groupe.
4: Ouais, ouais,
5: j'ai déjà eu des disparités de tailles qui sont abominables. Si, maintenant vous avez des enfants qui ont 13 ans, qui ont presque une taille adulte, et vous avez des enfants de 13 ans qui ont la taille d'un enfant de 10 ans.
4: Oui, surtout donc, sur cette génération, justement.
5: Bien entendu, bien entendu. Donc on
4: les forte.
5: Donc cette importance de l'âge pour nous n'est pas primordiale, c'est plutôt morphologiquement parlant. Comment l'enfant se comporte-t-il ?
4: Oui, parce que quand ils arrivent au cours, justement, ils sont peut-être excités ou il y a peut-être une technique à leur donner avant de...
5: Mais bien entendu, on leur sert faire 30 cumulés.
4: Ah oui, oui, oui, bonjour les cumulés.
5: Vous faites les longueurs du tatami en cumulé, en chute avant, en chute arrière, ça les calme généralement.
4: Ah oui, mais
5: et
4: c'est
5: donc, ils
4: bien
5: sont plus
4: ça.
5: Proposés pour accepter.
4: C'est peut-être accepter un truc à donner aux parents, peut-être, faire des cumulés. Non, c'est pas la même chose.
5: J'adore cette plaisanterie, mais un jour j'étais à la remise à la commune d'Aiwai pour la remise des chèques au niveau sportif. Et alors, il était question justement du comportement des parents autour du terrain. Et je leur ai dit, moi, écoutez, je n'ai aucun problème avec le comportement des parents du terrain.
4: C'est bien, c'est bien. Alors donc, vous organisez donc cette porte ouverte le 5, samedi 5 septembre.
5: Septembre,
4: c'est pas grave. De 10h à 14h. Et où ça ?
5: Alors, le dojo se trouve rue de la Haye, numéro 95.
4: Mm-hmm.
5: C'est un tout petit peu plus loin que le tennis. C'est le dernier bâtiment, main gauche, et le dojo se trouve là. On le remarque, hein, c'est un vieux bâtiment, c'est l'ancien dancing. Pour ceux qui ont connu le vieux EY, c'est l'ancien dancing qui se trouvait rue de la Haye.
4: Mm-hmm.
5: C'est un peu plus loin que le tennis. Il y a de nombreuses années que le dojo est installé là. Et la porte ouverte se fait au dojo des EY.
4: Et qui est donc organisé chaque année pour pouvoir attirer d'autres enfants ou de nouveaux enfants, de nouveaux membres.
5: Oui, parce que naturellement...
4: Parce que c'est pour les adultes et enfants à la fois. Hein.
5: Exact. Donc, on a deux groupes différents, moins de 13 ans et plus de 14 ans. Voilà, on sépare un petit peu les gens de cette manière. Et la porte ouverte est ouverte à tout le monde. Donc ici, la porte ouverte nous permet de montrer... Comment ça se passe, qu'est-ce qu'on doit faire, quelle est l'approche. Comment doit-on se présenter sur le tatami ? Que peut-on faire sur le tatami ? Que ne pouvons-nous pas faire sur le tatami,
4: surtout,
5: bien entendu.
4: Oui. Mmh.
5: Donc il y a une étiquette à respecter dans ce cas-ci au niveau du dojo. Et cette étiquette est à respecter, ce qu'on appelle le règlement en interne, donc le ROI, si vous voulez, au niveau du dojo. Mais surtout, vous avez, ancestralement, au niveau du Japon, vous avez une méthodologie bien précise à respecter, qui est le comportement, et une technique comportementale sur le dojo est très très importante. Donc elle est suivie à la lettre.
4: Alors, autour de cette porte ouverte, qu'est-ce qu'il y aura d'autre ?
5: Ben rien.
4: Rien.
5: De l'aïkido,
4: uniquement.
5: On propose un pinceau aussi, 5 minutes.
4: Ah, quand même. Toutes quelle équipe d'MCS Radio sera là pour réaliser un reportage, justement.
5: Avec plaisir.
4: On pourra montrer aussi sur nos réseaux sociaux, vu que nous sommes sur le web, montrer vraiment comment ça se passe en réalité, en images. Hein,
5: on vous montrera ça, sans problème.
4: Maintenant,

0: soir, lundi soir, mercredi soir. Pour les enfants, mercredi, on va dire fin d'après-midi et samedi matin. Et les adultes aussi, samedi fin de matinée. Alors.
1: D'accord. Donc c'est vraiment un horaire très, très, très variable et correct pour les parents qui travaillent, par exemple, ou les enfants qui vont à l'école.
0: Exact.
1: C'est ça. Un numéro de téléphone, peut-être ?
0: Le mien, 0475-23-69-25.
1: Voilà, donc on vous donne tous rendez-vous et l'entrée est gratuite, tout est gratuit.
0: Bien entendu, tout est gratuit.
1: Oui,
0: et on sera là à partir de 10h samedi.
1: Voilà, le 5 septembre. Merci en tous les cas d'être passé chez nous, monsieur Philippe Banneux, qui lui est donc secrétaire et professeur à la fois aussi.
0: Exact, j'ai les deux casquettes.
1: Ça fait combien d'années maintenant ?
0: Oh, il y a presque 12 ans maintenant.
1: 12 ans, ouais. Pas mal. Donc, les techniques sont sérieuses et certainement bien apprises. Voilà.
0: J'espère.
1: Mais oui, un grand merci à vous en tous les cas.
0: Aussi.
1: C'était notre petite page spéciale et séquence spéciale sportive concernant donc cet art martial et de défense. Excellente et bonne après-midi. La suite avec...

Une programmation qui vous permet de décompresser, de vous lâcher. Baila Bolero, juste un instant avec Fun. Et puis j'invite parmi nous Gigi D'Agostino. Voici l'amour tout.

la musique qui vous fait danser. C'était Mojo avec Lady. On poursuit sur notre petite piste. J'espère que vous avez poussé les canapés, que vous êtes bien dans votre salon et que vous bougez, vous. Vous faites la fête en cet après-midi, ce mercredi après-midi de rentrée pour nous et puis aussi bien pour beaucoup de monde. ATB arrive tout de suite avec Old You.

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La musique qui vous secoue cet après-midi, et c'est tous les mercredis, Tempo Verso, c'est jusque 16h avec Ellie. Pour votre plus grand plaisir, les souvenirs que vous aimez, les musiques sur lesquelles vous aimez danser, c'est ça le mercredi après-midi, c'est se sentir bien décompressé et surtout bouger. Amok nous rejoint de suite.

Les souvenirs que l'on redécouvre avec goût de luxe, les yeux de Laura. Groove Coverage nous arrive de suite. Voici Moonlight Shadow.

aimons partager ensemble, que j'aime vous proposer le mercredi après-midi, ces titres aussi qui nous permettent de bouger, d'extérioriser un peu tout le stress qu'on a retenu du début de semaine. Propaganda à l'instant avec P-Machinery. Voici Freddie James, Everybody Get Up and Boogie.

0: que la discothèque de Tempo Verso se termine, notre petite récréation du mercredi après-midi avec des musiques pour bouger, pour danser. Et bien maintenant, on retourne à nos obligations, nos petites tâches ménagères, notre souper à préparer. Je vous souhaite une excellente fin d'après-midi à l'écoute de nos programmes MCS Radio sur le web, les programmes que vous aimez, rien que pour vous. Et on se quitte avec Madness, One Step Beyond.
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2: Il est 16h.

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C'était Cadence sur MCS Radio. 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

La séquence rétro est maintenant terminée. Merci de l'avoir suivi avec nous. On se retrouve bientôt pour une nouvelle séquence musicale. D'ici là, restez à l'écoute et passez un agréable moment sur MCS Radio.

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